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0: Chers auditeurs et auditrices de la voix de l'outil, je vous salue dans le nom de Jésus de Nazareth. Aujourd'hui, dimanche le 12 juillet 2026, nous rendons grâce à Dieu qui nous a prêté la vie. Nous sommes dans l'émission du dimanche, c'est-à-dire le partage de la parole de Dieu, comme nous avons l'habitude de le faire tous les dimanches. Et vous êtes accompagné du pasteur Faso Ocha Essor de l'Église du Centre International d'Évangélisation, situé à La Brèche. L'église est située derrière Total 2 et nous répondons au numéro suivant 90 34 68 03. Je rends grâce à Dieu pour la vie de toutes les autorités de notre nation, toutes les autorités de la prophétie de l'Oti, toutes les autorités de la commune de Mango. Que la bonne de l'Éternel soit sur vous. Et je rends grâce à Dieu pour la vie des ministres de Jésus-Christ qui officient dans cette ville, dans cette commune de Mango. Que Dieu soit loué et qu'il garde chacun d'entre nous dans sa grâce. Et le dimanche passé, en présentant les églises qui étaient et qui sont dans notre ville, j'ai ignoré de vous situer l'église des Assemblées de Dieu de Fomboro. Elle est dirigée par le pasteur Namoni. Elle est juste près du point de vente d'eau. Quand vous prenez la route qui passe devant le ministre Baba, vous continuez, vous coupez celle qui descend du marché et un peu à 50 mètres, vous avez l'église AD de Fomboro. Et aussi sur la route de Nyangwandi, il y a notre missionnaire Ibrahim qui est aussi là et qui dirige l'église Christ le Rédempteur. Que Dieu vous bénisse. Nous étions en train de développer le thème intitulé « En Christ, nous sommes une nouvelle créature ». Et on avait lu l'épître, la deuxième épître de Paul aux Corinthiens au chapitre 5 verset 17 qui dit « Si quelqu'un est en Christ, il est une nouvelle créature. Les choses anciennes sont passées, voici toutes choses sont devenues nouvelles. » En une phrase, c'est les choses nouvelles qui apparaissent dans la vie d'un homme qui confirment que cet homme a rencontré Jésus. Ce sont ces choses qui affirment que cet homme est en Christ. Il dit, voici, toutes choses sont devenues nouvelles. Ces choses nouvelles doivent être vues. Ce n'est pas seulement une phrase, mais les choses nouvelles dont parle l'apôtre Paul doivent être vues. Et ceux qui t'ont connu lorsque tu n'avais pas Christ doivent témoigner que tel frère et telle sœur, ou tel frère ou telle sœur a vraiment rencontré Jésus. Parce que à l'époque, lorsqu'il n'avait pas encore rencontré Christ, voici ce qu'était sa vie, voici les actes qu'il posait, voici le comportement qu'il avait, voici la manière dont il conduisait sa vie. Mais maintenant, depuis qu'il a fait sa rencontre avec Christ, Nous louons Dieu parce qu'il est devenu carrément une autre personne. Ces hommes doivent dire, beaucoup de choses sont passées. Et que la vie de cette personne, la vie du frère, la vie de la sœur actuelle est vraiment une vie nouvelle. Donc, le dimanche passé, j'avais promis vous présenter le tableau de la vie de Paul, ce qu'il était lorsqu'il n'avait pas encore rencontré Christ, ce qu'il faisait, les actes qu'il posait, sa conduite et son comportement, et le tableau de sa vie lorsqu'il a rencontré Jésus-Christ comme son Seigneur et Sauveur personnel. Et nous allons considérer le livre des Actes des Apôtres au chapitre 26, verset 10. Il dit, c'est ce que j'ai fait à Jérusalem. Qu'est-ce qu'il a fait à Jérusalem? 1. Il dit, j'ai jeté en prison plusieurs des saints ayant reçu ce pouvoir des principaux sacrificateurs, et quand on les mettait à mort. 2. Je joignais mon suffrage à celui des autres. 3. Je les ai souvent châtiés dans toutes les synagogues. 4. Je les forçais à blasphémer. Dans mes excès de fureur contre eux, 5. Je les persécutais même jusque dans les villes étrangères. C'est dans ce but que je me rendis à Damas avec l'autorisation et la permission des principaux sacrificateurs. Le verset 13, il dit, vers le milieu du jour, ô roi, je vis en chemin resplendir autour de moi et de mes compagnons une lumière venant du ciel et dont l'éclat surpassait celui du soleil. 14. Nous tombâmes tous par terre et j'entendis une voix qui me disait en langue hébraïque, Saul, Saul, pourquoi me persécutes-tu? Il te serait dur de régimber contre les aiguillons. 15. Je répondis, qui es-tu, Seigneur? Et le Seigneur dit, je suis Jésus que tu persécutes. 16. Mais lève-toi et tiens-toi sur tes pieds, car je te suis apparu pour t'établir ministre et témoin des choses que tu as vues et de celles pour lesquelles je t'apparaîtrai. 17. Je t'ai choisi du milieu de ce peuple et du milieu des païens vers qui je t'envoie, juste afin que tu leur ouvres les yeux pour qu'ils passent des ténèbres à la lumière et de la puissance de Satan à Dieu, pour qu'ils reçoivent par la foi en moi le pardon des péchés et l'héritage avec les sanctifiés. En conséquence, roi Agrippa, je n'ai point résisté à la vision céleste. 20. Voici la liste des choses nouvelles qui sont apparues dans la vie de Paul après sa rencontre avec Jésus. Les voici maintenant. À ceux de Damas d'abord, puis à Jérusalem, dans toute la Judée et chez les païens, j'ai prêché la repentance et la conversion à Dieu, avec la pratique d'œuvres dignes de la repentance. Frères et sœurs, Nous avons vu ce que Paul faisait lorsqu'il n'avait pas Christ en lui. Il était ennemi de Dieu, ennemi des saints. Il a utilisé toute sa force, tout son temps, toute son énergie. Il a tenté par tous les moyens d'éteindre le nom de Jésus, d'arrêter l'adoration. C'est pourquoi il persécutait les croyants dans le but de les voir abandonner leur foi. Pour lui, le christianisme était une secte qu'il fallait combattre. Et il s'était adonné corps, âme et esprit avec ses responsables dans le but d'arrêter l'adoration du Seigneur Jésus. Dans son zèle, non seulement il a persécuté les croyants, mais il a mis les autres à mort. Il a emprisonné pas mal de personnes. Et dans l'excès de son zèle, il va aller au-delà de la ville de Jérusalem. Ayant appris qu'il y a une unité de croyants à Damas, il prit l'autorisation pour aller les disperser. Mais, gloire soit rendue à Dieu, que Christ, dans sa grâce, l'est apparu sur le chemin. Une fois qu'il a fait l'expérience de sa rencontre avec Jésus, la Bible dit, Paul, immédiatement, après que Ananias soit venu prier pour lui, il dit bien, déjà à Damas, il a commencé par prêcher la bonne nouvelle du royaume de Dieu. Le nom de Jésus qu'il tentait d'éteindre, il s'est mis à le prêcher. Il s'est mis à le prêcher. Il a prêché la repentance et la conversion à Dieu avec la pratique d'œuvres dignes de la repentance. C'est pourquoi vous allez voir, dans le verset 21, on dit, voilà pourquoi les Juifs se sont saisis de moi dans le temple et ont tâché de me faire périr. 22, mais grâce au secours de Dieu, j'ai subsisté jusqu'à ce jour, rendant témoignage devant les petits et les grands, sans m'écarter en rien de ce que les prophètes et Moïse ont déclaré devoir arriver. Voilà la nouvelle création. Et voilà les choses nouvelles dont il parle. Lui qui était persécuteur de l'Église, il est devenu un implanteur d'Église. Lui qui était persécuteur des croyants, il est devenu un prédicateur de la repentance et de la conversion à Dieu. Lui qui dispersait les croyants, il prêchait l'Évangile afin de rassembler tous ceux qui sont de Dieu en un endroit qu'on appelle église ou synagogue pour les avoir avec lui et les enseigner la parole de Dieu. Frère, as-tu rencontré Christ? L'as-tu reçu dans ta vie comme ton Seigneur Sauveur personnel? Est-ce que tu peux te mettre à peu près, tu peux au moins essayer de faire cet exercice. Avant Christ, moi tel, voici ce que j'étais. Et après ma rencontre avec Jésus, voici ce que je suis devenu. Tu peux prendre une feuille et tu vas essayer de voir si réellement tu es une nouvelle personne ou bien tu demeures l'ancienne personne. Cette déclaration de Paul n'a rien à voir avec aller à l'église, n'a rien à voir avec l'année où tu es converti, n'a rien à voir avec ton activité au sein de l'église.
1: Ça n'a rien à voir avec ton influence au sein de l'église. Ça n'a rien à voir avec ta filiation avec les responsables de l'église. Je suis fils de pasteur, je suis fille du pasteur, je suis enfant du diacre. Non, quand l'église est venue, c'est avec nous que l'église a commencé. Ou bien nos parents sont les premiers à être gagnés par cette dénomination. Ça n'a rien à voir avec. Il dit, si quelqu'un est en Christ, il est une nouvelle création. Les choses anciennes sont passées et toutes choses sont devenues nouvelles. Frère, ce n'est pas par la force. Il suffit seulement d'être en Christ. La Bible dit, une fois que nous sommes en Christ, nous sommes attachés au Christ, la vie de Christ va couler en nous par le Saint-Esprit et sans aucun effort, nous devenons donc une nouvelle création. Gloire à Dieu. Gloire à Dieu. Donc, pour que la nouvelle création, notre nouvelle vie spirituelle se forme, il faut que l'ancien moi, le vieil homme pécheur, meure. Il faut qu'il meure. Il faut qu'il meure. Il doit mourir. La semence satanique en nous doit mourir. La vie ancienne doit mourir. Romains chapitre 6, le verset 6, nous allons lire. Romains chapitre 6, le verset 6. Là, il est écrit. Sachant que notre vieil homme a été crucifié avec lui, afin que le corps du péché fût détruit, pour que nous ne soyons plus esclaves du péché. L'ancien vieil homme doit mourir, et nous ne devons plus être esclaves du péché. Quiconque s'attache au Christ, l'accepte comme son Seigneur et Sauveur personnel, l'ancienne vie doit être ôtée. Le nouveau homme créé selon Dieu doit prendre place. Et c'est le nouveau homme qui va vivre en toi et au travers de toi. C'est pourquoi le même Paul dit, ce n'est pas moi qui vis, mais c'est Christ qui vit en moi. Personne ne peut avoir Christ en lui et demeurer encore esclave du péché. Répondre aux exigences du péché. Obéir aux désirs du péché. Jamais. Il doit plutôt être esclave de Christ. Vivre comme Christ le recommande. Se laisser diriger par Christ, dans les voies du Christ et dans la vie de lumière. Comment peux-tu dire que tu as rencontré Christ et continuer de vivre l'ancienne vie? Jésus est-il impuissant? Jésus est-il incapable de changer ta vie? Jésus est-il incapable devant Satan de te libérer? Jésus est-il impuissant devant le péché qui te torture? Est-ce que Jésus est faible? Il n'est jamais faible. Il est tout puissant. Et rien n'est compliqué pour lui. Il suffit que tu t'attaches à lui. Tu t'abandonnes à lui. Il a la force et la capacité de te changer. Ce sont de l'ironie. Ce sont de mentir sur son compte. C'est quel Jésus nous avons rencontré? Paul, cet homme violent, cet homme méchant, cet homme qui était membre même du Sanhédrin, lui qui jugeait et condamnait les croyants. Quel changement! Quel changement! Il dit, il a été instruit au pied de Gamaliel. C'est quelqu'un qui connaissait bien la loi de Moïse. Il était bien instruit des choses de Dieu. Il a fait les hautes études théologiques de son époque. Mais avec une vie mauvaise, méchant contre l'Église et contre le nom de Jésus. Personne ne pouvait penser qu'un jour, cet homme pourra parler de ce Jésus de façon positive. Mais le voici, une fois qu'il a rencontré Jésus, les ténèbres qui le conduisaient, les péchés qui le conduisaient, les démons qui le torturaient, la Bible dit, il n'a pas pu résister à la vision céleste. La lumière, Jésus de Nazareth, qu'il a rencontré, a chassé les ténèbres qui étaient dans sa vie, a chassé les péchés qui étaient dans sa vie, a chassé le diable qui était dans sa vie. Et il a obtenu de la part de Dieu, par le Saint-Esprit, la nouvelle création. C'est lui qui fait cette déclaration. Lui-même, il est témoin. Il est un exemple. Il est un témoin vivant. Voici, moi Paul qui parle, voici ce que j'étais et voici ce que je suis. Frère, si depuis que tu es à l'église, tu gardes la vie d'immoralité, la vie de l'ivrognerie, la vie de mensonge, la vie d'adultère, la vie de fornication, il te manque quelque chose. Tu vas bien sûr à l'église, tu joues tel rôle, mais il te manque l'essentiel, Jésus de Nazareth. Tu ne l'as pas rencontré, tu refuses de lui abandonner ta vie, tu refuses de t'attacher à lui, tu refuses qu'il te change, tu refuses de t'abandonner entre ses mains. Jésus n'a jamais échoué. Et il ne jouera jamais. Alors Paul dit, quand quelqu'un rencontre Christ, voici ce qu'il doit faire. Ephésiens 4, verset 22. Bon, nous allons commencer par 21 pour bien nous situer. Si du moins vous l'avez entendu, et si conformément à la vérité qui est en Jésus, c'est en lui que vous avez été instruits à vous dépouiller, 22, eu égard à votre vie passée, du vieil homme qui se corrompt par les convoitises trompeuses, 23, à être renouvelé dans l'esprit de votre intelligence, 24, et à revêtir l'homme nouveau, créé selon Dieu dans une justice et une sainteté que produit la vérité, 25, c'est pourquoi renoncez aux mensonges et que chacun de vous parle selon la vérité à son prochain, car nous sommes membres les uns des autres. On s'arrête là. Lorsque un homme reçoit Jésus comme son Seigneur et Sauveur personnel, Jésus lui donne par le Saint-Esprit la force et la capacité de se dépouiller de sa vie passée. Et là, c'est ta responsabilité. On dit, tu dois te dépouiller. Tu dois te dépouiller eu égard à ta vie passée. C'est toi qui dois te débarrasser de sa vie, de ta vie ancienne et mauvaise. Là encore, une erreur que Dieu va m'aider à faire quoi? Il va t'aider à faire quoi encore? Il t'a donné la capacité de te dépouiller. À toi de te dépouiller. Ta vie passée, le mensonge, la haine, la colère, l'ivrognerie, c'est toi qui dois dire non. Parce que tu as la force de dire non. Ne dis pas que Dieu ne viendra pas dire non à ta place. On dit tu dois te dépouiller. Je prends un exemple, tu as porté un habit et tu t'es rendu compte que cet habit-là n'est pas bien pour toi. L'habit l'a déchiré. C'est toi qui vas l'enlever pour jeter. Tu ne peux pas te mettre, tu ne peux pas rester et dire, oh Dieu, viens m'aider. Dieu ne va pas descendre du ciel pour t'enlever ton habit déchiré. C'est toi qui dois voir que cet habit n'est pas conforme à moi. Je dois l'enlever de mon corps. Oui, c'est pourquoi nous devons reconnaître notre identité en Christ et reconnaître ce qui est conforme à nous et ce qui ne l'est pas. Nous devons nous dépouiller de notre vie passée. Nous devons nous dépouiller de notre vie passée. Et nous devons changer notre manière de penser. Nous devons renouveler. Nous devons être renouvelés dans notre esprit. De notre intelligence. Et c'est nous qui allons nous revêtir l'homme nouveau créé selon Dieu. C'est pourquoi la parole nous est donnée. C'est un miroir. Elle nous montre sur notre corps les parties tachées. Et nous les enlevons pour avoir un corps sain. Nous devons toujours nous plonger dans les saintes écritures et voir ce que Dieu nous reproche, renoncer, enlever, jeter pour être selon Dieu. Ah, frères et sœurs, Jésus nous a donné tout ce qu'il faut pour mener une vie saine. À toi et à moi de dire non au péché, car Christ nous a donné la force. Nous ne sommes plus esclaves du péché, à moins que ce soit nous-mêmes qui nous livrons au péché. C'est pourquoi il dit, ne livrez plus. C'est toi qui peux te délivrer. Ne livrez plus vos corps, vos membres au péché. N'obéissez plus aux combattus du péché. S'il le dit, c'est parce que nous avons reçu de Jésus, par le Saint-Esprit, la force, la capacité de dire non au péché. Dire non aux combattus de la chair. Dire non à la combattue des yeux. Dire non à toutes les mauvaises pensées que Satan jette dans notre cœur et dans notre pensée. Nous avons la force de dire non. Un homme qui aime boire la boisson et chaque soir il obéit à la convoitise ou bien au désir de sa chair qui le pousse boire et qui va et qui s'asseye sous les pots de cabaret et il tient la calabasse sous la main. Dieu ne va pas descendre pour venir lui retirer cette calebasse. Puisqu'il a la puissance et la capacité de dire non. Maintenant, s'il ne dit pas non, et il va, il voit, il se saoule, Paul dit que c'est lui-même qui s'est livré. Que cela ne soit pas ainsi. Prenons la décision de nous revêtir l'homme nouveau. Laissons-nous modeler par la parole de Dieu. Ayons la crainte de Dieu dans notre cœur. Reconnaissons que nous ne sommes plus ce que nous étions. Car Jésus nous a sauvés pour en faire ses enfants. Donc frères, les choses anciennes sont passées. Voici, toutes choses sont devenues nouvelles. Il dit voici, on doit voir les choses nouvelles en toi. Les nouvelles paroles en toi, la nouvelle conduite en toi, le nouveau comportement en toi. Tes paroles doivent être assaisonnées de sel. Ta vie doit être lumière. Et par toi, bon nombre de personnes vont dire, si Dieu a pu changer la vie de tel, moi aussi je veux aller à Christ pour qu'il change la mienne. Car il est écrit dans Matthieu 11, 28. Venez à moi, vous tous qui êtes fatigués et chargés. et je vous donnerai le repos. Mon frère, toi qui es fatigué de ta vie, viens à Christ. Viens à Christ, il t'appelle. Il a les bras ouverts. Il attend pour t'accueillir. Viens à Christ. Viens à lui. Si tu t'attaches à lui, sa vie va couler en toi. Et ce n'est plus toi qui vas vivre, mais c'est lui qui va vivre en toi. Gloire à Dieu. Gloire à Dieu. Gloire à Dieu. Et nous pouvons prendre cet exemple à l'époque, lorsqu'on allait à l'école, surtout au CP1, il arrivait des moments où l'enseignant nous donnait la craie dans la main et il tenait notre main. Il dit, élève, tiens la craie. Quand tu tiens, il te demande de laisser ta main très souple dans lui, ses mains, lui enseignant. Et lorsqu'on abandonnait nos mains souples dans la main de l'enseignant, il prenait notre main et lui-même écrivait sur notre ardoise à Balo et à Pivon à l'école. Avoir, c'est toi qui écris. Mais en réalité, c'est l'enseignant qui écrit au travers de ta main. Et il forme bien les lettres à Balo et à Phi vont à l'école. Pendant ce temps, nous n'allons pas dire que c'est l'élève qui sait écrire, mais c'est l'enseignant qui a utilisé sa main pour écrire cette phrase. N'est-ce pas merveilleux? Si donc nous donnons notre vie à Christ, si nous nous attachons à Christ, si nous nous abandonnons à Christ, il va vivre au travers de nous. Ses paroles seront dans notre bouche. Il va conduire nos pas dans la bonne direction. Il va nous communiquer les pensées de Dieu. Il va nous communiquer la vie de Dieu. Il va nous communiquer le bon comportement. Il va nous communiquer les bons actes que nous sommes appelés à poser. Et Christ lui-même sera glorifié. Et nous nous serons honorés. Parce que notre vie n'est plus ce qu'elle était. Si je vis, ce n'est plus moi qui vis. C'est Christ qui vit en moi. C'est Christ qui parle au travers de moi. C'est Christ qui marche au travers de moi. C'est Christ qui fait jaillir sa pensée et dans mon cœur. Et quand les gens te verront, ils diront oui, lui, il est une nouvelle personne. Tu deviens du ciel, du sel qui assaisonne ta nature, ton entourage. Tu deviens la lumière qui éclaire tout homme dans ta maison, dans ton quartier et dans ton village. Et Christ sera vu au travers de toi. Que Dieu soit loué. Alors, si notre vie est encore remplie de péchés et de mauvaises pratiques d'autrefois, comment pouvons-nous prétendre être une nouvelle créature? Nous devons nous examiner honnêtement. Nous devons nous examiner honnêtement pour voir si nous le sommes. Si oui, Dieu soit loué. Sinon, attachons-nous à Christ. Cherchons à voir qu'est-ce qui n'a pas marché. L'erreur, c'est à ton niveau. L'erreur n'est jamais au niveau de Jésus. Non. Non. Le problème, c'est que nous sommes appelés à nous dépouiller de notre vie passée. Et nous allons encore voir un autre texte dans le livre de Philippiens. Philippiens chapitre 3, le verset 7 et 8. Bon, nous allons commencer par 6. Il dit quant aux ailes, persécuteur de l'Église, irréprochable à l'égard de la justice de la loi. 7. Mais ces choses qui étaient pour moi des gains, je les ai regardées comme une perte à cause du Christ. 8. Et même, je regarde toutes choses comme une perte à cause de l'excellence de la connaissance de Jésus-Christ, mon Seigneur, pour lequel j'ai renoncé à tout, et je les regarde comme de la boue afin de gagner Christ. Il parle de sa vie passée. Il parle des actes qu'il a posés lorsqu'il était sans Christ. Puisqu'il se glorifiait de ces choses, il se glorifiait de la persécution de l'Église, il se glorifiait et du fait qu'il mettait les croyants à mort. Il se glorifiait parce que les souverains sacrificateurs lui faisaient confiance et l'envoyaient. Mais il dit, toutes ces choses passées, il les regarde comme une perte. Il les regarde comme une boue. Et il fait quoi? Il dit, il a renoncé à toutes ces choses. Il les regarde comme de la boue afin de gagner Christ. Frère, tu ne peux pas gagner Christ avec ta vie ancienne. Jamais. Ce n'est pas possible. Il faut un renoncement. Il faut un détour. Il faut un dépouillement. C'est ça, la vraie repentance. Il ne suffit pas de se repentir au bout des lèvres et aussitôt la bouche fermée, tu retournes dans ta boue. Non. Non. Il dit ça à cause de Christ que lui, il a renoncé à toutes ces choses. Mais pourquoi aujourd'hui, toi et moi, nous gardons toujours les mêmes choses? Où est ce Christ? Où est la crainte que nous avons de lui? Car moi, le pasteur peut tout faire. Ah, moi je suis une jeune fille. Yo, je n'ai pas encore gagné un mari qui aujourd'hui peut rester comme ça. Qu'est-ce que tu appelles par comme ça? Hein? Moi j'ai 25 ans. Je ne suis pas encore marié. Et on me dit, la fornication est interdite. Comment je vais faire? Hein, on peut tout faire. S'ils ne veulent plus que j'aille à l'église, ils n'ont qu'à me dire. Mais moi, je vais mener ma vie comme je pense. Paul dit, hein, à cause de Jésus, renonce à cette vie. Elle n'est pas ta vie. Elle n'est pas conforme à ta nouvelle identité. Elle ne te convient pas. Ton corps est le temple du Saint-Esprit. Comment tu peux prendre le corps de Jésus, aller mettre sous un païen et venir dire que Dieu est bon? Toi, homme, que on dérange les gens. Moi, je me suis marié. Comment est-ce qu'on peut manger la même chose tous les jours? Abraham a 2 femmes. Et Salomon en a 1000. Moi, je vais marier le nombre de femmes que je veux. Va prendre 1000 si tu as la capacité. Tu veux imiter leur vie, non? Va et prends 1000. Ne prends pas 5. Ne prends pas 10. Comme tu veux imiter leur vie, va et prends 1000. Hé, Abraham a marié 2 femmes. Moi, je vais marier 2 femmes. Abraham a mis Agar dehors. Va mettre la deuxième dehors. Il ne faut pas prendre la Bible d'un seul côté. La faiblesse de nos aînés, de nos parents, ne doit pas être nous notre faiblesse. Salomon qui a eu 1000 femmes, quelle a été sa fin? Est-ce que tu as consulté la fin de Salomon? C'est comme ça aussi tu veux terminer? Salomon n'avait pas le Saint-Esprit habitant en lui. Le Saint-Esprit venait sur lui et repartait. Mais toi, le Saint, glorieux Saint-Esprit est en toi. Tu ne peux pas te comparer à Salomon. Tu es plus que Salomon. Parce que Salomon n'était pas né de nouveau. Mais toi, tu l'es. Salomon n'avait pas le Saint-Esprit en lui en permanence. Mais toi, tu es le temple du Saint-Esprit. Salomon n'avait pas Jésus. Mais toi, tu as Jésus. pourquoi tu te mets derrière? Pourquoi tu vas retourner au temps des Salomon? Tu ne sais pas que la nouvelle création, elle est supérieure? Comment toi, un homme qui a ton doctorat en français, tu vas te mettre à parler français comme quelqu'un qui n'est pas allé à l'école et tu vas dire que non, nos parents aussi parlaient comme ça, mon frère, non. Chacun doit vivre selon son niveau. Le Seigneur Jésus nous a mis à un niveau supérieur. Ne retournons pas à la bassesse. C'était une faiblesse de la part de nos anciens. Quand on veut copier quelqu'un, on copie son côté positif. On ne copie pas son côté négatif. Alors mon frère, écoute-moi bien. Jésus n'a jamais échoué. Venons à lui. Attachons-nous à lui. Et dans Ézéchiel 11, verset 19, il dit, il va nous donner un cœur nouveau. Il va enlever de notre corps, le cœur pécheur. Et le nouveau cœur étant venu, tu vas voir que la vie nouvelle va apparaître au travers de nous. La vie nouvelle ne peut jamais apparaître lorsque l'ancienne vie est gardée. Les arbres même nous donnent un exemple. Avant l'apparition de nouvelles feuilles, les anciennes tombent. Les anciennes meurent et tombent. Avant l'apparition des nouvelles, on ne peut pas mélanger la vie nouvelle avec l'ancienne vie. Jamais. Veux-tu être déchargé? Veux-tu être libéré? Est-ce que tu... N'es-tu pas fatigué de ta vie ancienne? Ne vois-tu pas que ton péché pèse trop sur toi? Ne vois-tu pas que le péché que tu vis t'amène à la destruction? Oh frère, pourquoi tu vas succomber sous le poids de ton péché? À partir du moment où il y a un homme dans ce monde qu'on appelle Jésus de Nazareth qui t'invite à lui pour qu'il te pardonne, qu'il te décharge et qu'il te donne le repos. Viens à Jésus. Nous ne parlons pas d'une quelconque religion. Qui que tu sois, où que tu sois, si tu reconnais que tu es sous le poids d'un péché, Jésus t'invite à lui. Viens à lui. Viens à lui. Dis-lui, Seigneur, sauve-moi. Sauve-moi. Je suis fatigué de comparer devant les tribunaux. Je suis fatigué d'aller en prison. Je suis fatigué de la vie que je mène. Ma vie n'a pas de goût, Seigneur. Oh, je suis un sujet de risée dans mon quartier, dans mon village. Je suis fatigué. Qui va me délivrer? Jésus, j'ai entendu dire que tu délivres les gens. C'est pourquoi je viens à toi. Délivre-moi. Crie à lui. Demande-lui de te décharger. Même toi, sois dans ta chambre, sur tes genoux. Tu peux crier à lui. Il va venir te sauver. Et tu cherches, toi qui n'as pas encore une église pour adorer, tu cherches une église de vie. Tu te confies à une église de vie. Tu vas voir le pasteur, il va t'aider. C'est pourquoi je vous ai situé, hein, dans tous les quartiers où se trouvent les différentes églises. Nous allons prier. Prie avec moi. Qui que tu sois, où que tu sois, qu'importe la religion dans laquelle tu es, Jésus n'est pas une religion, il est une vie, la vie nouvelle. C'est lui qui la donne. Dis, Seigneur Jésus, je te remercie ce matin pour ta grâce. Je reconnais que je suis pécheur et je suis esclave du péché. Plusieurs fois le péché m'a renié. Plusieurs fois le péché m'a exposé. Plusieurs fois le péché m'a couvert de honte. Seigneur, je suis fatigué de ma vie. J'ai entendu dire, comme le pasteur vient de prêcher, que quiconque vient à toi, tu enlèves de lui le corps méchant, le cœur méchant, le cœur ancien, le cœur du péché, le vieil homme, et tu lui donnes un cœur nouveau. Je viens à toi. Enlève de mon corps le cœur de péché qui me renie tout le temps. Et donne-moi un cœur nouveau qui est créé selon Dieu, selon toi Jésus, dans une parfaite justice et honnêteté. Je donne ma vie à toi.

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Merci de ce que tu m'as sauvé. C'est au nom de Jésus que j'ai prié. Amen. Que Dieu nous bénisse et que la grâce de Dieu soit avec nous. Et la prochaine rencontre sera le dimanche prochain. Que Dieu bénisse tous les pasteurs, Dieu bénisse tous les cultes et que le Seigneur nous exauce.

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1: Communiqué sous la conduite avisée de son Excellence M. Ferb Essor-Simna Yassingbe, président du Conseil, le Haut Commissariat à la Réconciliation et au Renforcement de l'Unité Nationale HCRUN a entamé depuis 2017 la mise en œuvre du programme de réparation tel que proposé par la Commission Vérité, Justice et Réconciliation CVJR à travers le rapport final de ses travaux. Poursuivant l'exécution des réparations individuelles et celles dites communautaires, Terre et collective de HCRUN a ouvert le chantier des réparations d'ordre mémorial dont les plus importantes sont encadrées par la recommandation numéro 46 de la CVJR qui préconise qu'un hommage soit rendu à certaines personnalités disparues qui ont occupé des postes de responsabilité importants et rendu service à la nation togolaise en application de cette recommandation et sous le haut patronage de son Excellence M. Ferb Essor-Simna Yassingbe, président du Conseil. Un hommage national dont l'apothéose aura lieu le 12 août 2026 à Siou, préfecture de Tofelgou, sera rendu à feu colonel Kléber. Dagu.

0: ancien président du Comité de réconciliation nationale, chef de l'État et président de la République togolaise du 13 janvier au 13 avril 1967. Le temps fort de ces hommages sera marqué par l'inauguration du mausolée Kléber Dadjo, dédié à la mémoire de l'illustre disparu. Le HCRON invite les populations, les autorités politiques et administratives et religieuses de la région de la Kara, ainsi que les chefs d'institutions, les ministres, les députés et les responsables des partis politiques présents dans la sous-région à prendre part à cette manifestation du souvenir qui marque la reconnaissance du peuple togolais du chef militaire et homme d'État que fut le colonel Kléber Dadjo. Le 29 juin 2026 pour le HCRON, la présidente.
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Bonjour chers auditeurs et auditrices de la radio La Voix de l'Oti. Depuis l'ouverture de nos antennes à 5h du matin, vous avez à la direction le directeur de la radio La Voix de l'Oti, monsieur Idrissou Abidou. À la programmation, monsieur Tanko Mounirou, et à la technique, je suis monsieur Kolani. Avis de retrouvailles, une jeune fille du nom de Rebecca, âgée de 4 ans, a été retrouvée au niveau du carrefour hôpital, au niveau donc du feu rouge, habillée en robe blanche et chaussures communément appelées Dubaï. Elle est de teint noir et a des cheveux coiffés. Elle dit que son père se nomme Pia Abalo. Et ses sœurs sont Clarisse et Yaira. Prière à toute personne qui reconnaît cette fille ou qui connaît sa famille de bien vouloir les informer. Alors, elle dit qu'elle s'appelle Rebecca. Elle est âgée de 4 ans. Elle a été retrouvée au niveau du carrefour hôpital, au niveau du feu rouge. Elle est habillée en robe blanche. Elle porte des chaussures communément appelées Dubaï. Elle est de teint noir et a des cheveux bien coiffés. Elle dit que son père s'appelle Pia Abalo, ses sœurs Clarisse et Yaira. Alors, veuillez contacter tous ceux qui connaissent cette fille ou sa famille, ou du moins, c'est de contacter le numéro suivant, 92 18 37 58. Alors, la jeune fille se nomme Rebecca. Elle est âgée de 4 ans. Elle a été retrouvée au niveau de l'hôpital, au carrefour de l'hôpital, au niveau du feu rouge. Elle est habillée en robe blanche. Elle est de teint noir. Elle porte des chaussures communément appelées Dubaï. Voilà, elle est de teint noir et cheveux bien coiffés. Voilà, elle dit que son père s'appelle Pia Abalo, ses sœurs Clarisse et Yaira.

Alors, nous profitons également de l'occasion pour dire un bonjour à toute la vaillante population de la douane de Fomboro, du Sangbana, de Djabou. Toute la vaillante population de la préfecture de Lodi. Bien de choses à toutes et à tous. Nous disons bonjour à monsieur Xavier depuis la douane. Merci beaucoup. Merci d'avoir choisi la radio La Voix de Lodi. Soyez toujours des nôtres. Merci pour le message. À la technique, je suis monsieur Colani.

Alors, nous vous rappelons qu'une jeune fille du nom de Rebecca, âgée d'environ 4 ans, a été retrouvée au niveau du carrefour hôpital, au niveau du feu rouge. Elle est habillée en robe blanche et chaussures Dubaï. Elle est de teint noir et a des cheveux bien coiffés. Elle dit que son père se nomme Pia Abalo, ses sœurs Clarisse et Yaira. Alors, toute personne concernée par ce communiqué, veuillez contacter le numéro suivant 92 18 37 58. 92 18 37 58.

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Elle parle le cabiais. Voilà. Alors, toute personne concernée par ce communiqué, veuillez contacter donc le numéro suivant, le 92 18 37 58. 92 18 37 58. Elle s'appelle bien sûr Rebecca. Elle est âgée d'environ 4 ans. Elle a été retrouvée au niveau du carrefour de l'hôpital de Mongo, au niveau du feu rouge donc. Elle est habillée en robe blanche et chaussures communément appelées Dubaï. Elle est de teint noir et cheveux coiffés. Elle dit que son père s'appelle Pia Abalo et ses sœurs Clarisse et Yaira. Elle parle le kabyé. Alors, toute personne concernée par ce communiqué, de bien vouloir contacter le numéro suivant, le 92 18 37 58 92 18 37 58.

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3: Communiqué sous la conduite avisée de son Excellence Monsieur Ferg Essosimna Yassingbe, président du Conseil, le Haut Commissariat à la Réconciliation et au Renforcement de l'Unité Nationale Ashkroun a entamé depuis 2017 la mise en œuvre du programme de réparation tel que proposé par la Commission Vérité, Justice et Réconciliation CVJR à travers le rapport final de ses travaux. Poursuivant l'exécution des réparations individuelles et celles dites communautaires, terre et collective de Ashkroun a ouvert le chantier des réparations d'ordre mémorial dont les plus importantes sont encadrées par la recommandation numéro 46 de la CVJR qui préconise qu'un hommage soit rendu à certaines personnalités disparues qui ont occupé des postes de responsabilité importants et rendu service à la nation togolaise en application de cette recommandation et sous le haut patronage de son Excellence Monsieur Ferg Essosimna Yassingbe, président du Conseil. Un hommage national dont l'apothéose aura lieu le 12 août 2026 à Siou, préfecture de Tofelgou, sera rendu à feu colonel Kleber Dadjo, ancien président du comité de réconciliation nationale, chef de l'État et président de la République togolaise du 13 janvier au 13 avril 1967. Le temps fort de ces hommages sera marqué par l'inauguration du mausolée Kleber Dadjo, dédié à la mémoire de l'illustre disparu. Le Ashkroun invite les populations, les autorités politiques et administratives et religieuses de la région de la Kara ainsi que les chefs d'institutions, les ministres, les députés et les responsables des partis politiques présents dans la sous-région à prendre part à cette manifestation du souvenir qui marque la reconnaissance du peuple togolais du chef militaire et homme d'État que fut le colonel Kleber Dadjo. 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